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Il est 3h. 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
1: Bonjour à tous. Bélier, Vénus vous adoucit, vous remplit de bienveillance. Vous vous tournez davantage vers les autres.
2: Taureau, toutes vos factures sont payées. Votre budget pour les vacances bouclé. Vous pourrez partir tranquille.
3: Gémeaux, la lune vous apporte davantage de sensibilité dans votre relation amoureuse. Vous êtes également plus à l'écoute de votre moitié.
4: Cancer, c'est avec intelligence que vous réglez un conflit au travail, avant de prendre le risque que cela dérape complètement.
5: Lion, Vénus et Saturne collaborent efficacement, notamment au niveau de votre carrière, qui prend le tournant espéré.
6: Vierge, vous ne voulez pas vous mêler à l'agitation qui règne autour de vous. Vous ne souhaitez pas vous laisser déconcentrer.
7: Balance, vous êtes la personne sur laquelle vos proches peuvent compter. Comme d'habitude, si j'ose dire, vous êtes là pour eux, mais cette fois-ci avec certaines limites.
8: Scorpion, un peu plus à fleur de peau, vous risquez de vous emporter très facilement si quelque chose ne vous convient pas.
9: Sagittaire, si d'aucuns essaient de vous décourager, vous allez jusqu'au bout de votre projet, vous tenez votre revanche.
10: Capricorne, c'est une journée focus sur la famille ou vos enfants, vous avez une belle occasion de vous

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0: 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Il est 7h. 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
1: Bonjour à tous. Il va faire localement jusqu'à 35 degrés aujourd'hui. Tout le pays est placé en vigilance jaune, sauf la province de Luxembourg, qui est déjà teintée d'orange avec 24 heures d'avance, car ce sera le cas pour tout le monde demain. Le Conseil national de crise va se réunir aujourd'hui pour faire le point. Nous pourrions tous être amenés à respecter certaines consignes dans les heures qui viennent. C'est dans ce contexte que les écoles adaptent les horaires. Nombre d'entre elles annoncent supprimer les cours de l'après-midi. D'autres encore organiser les examens le matin uniquement. Renseignez-vous auprès de votre établissement. C'est aujourd'hui la journée internationale des services publics. L'occasion rêvée pour les syndicats de gauche, FGTB, CSC, CNS, CGSP et 7K, d'appeler à la grève en région bruxelloise. Tous les secteurs sont appelés à débrayer. Hôpitaux publics, secteur du handicap, de l'insertion, de l'aide aux familles, des centres de santé mentale, du sans-abrisme, des maisons de repos, des crèches, des écoles, des CPAS et des administrations communales. Tout le secteur non marchand. Le message, c'est les Bruxellois méritent beaucoup mieux. Sur le terrain, la situation serait devenue intenable avec des sous-effectifs structurels, une surcharge de travail qui va croissante, une perte d'activité des métiers et une dégradation de la sécurité. Il y a 80 ans, la Belgique et l'Italie signaient l'accord Charbon, un protocole signé en 1946 entre la Belgique et l'Italie et qui ouvrait la voie à l'arrivée de quelques 50 000 travailleurs italiens en Belgique. La Belgique faisait face à un besoin criant de main-d'œuvre pour extraire le charbon de ses mines. L'Italie vivait de profondes difficultés économiques et sociales et disposait d'un réservoir surnuméraire de jeunes travailleurs. Autre anniversaire, c'est celui du Brexit. Il y a 10 ans, le Royaume-Uni quittait l'Union européenne pour un avenir présumé meilleur. Les années et le nouveau rapprochement désiré aujourd'hui par Londres ont démontré le contraire. À la Coupe du Monde, plusieurs pays sont qualifiés pour les 16e de finale. La France, qui a battu l'Irak 3-0 à Philadelphie, a pris une interruption de 2h10 de jeu en raison de menaces d'orange violent, mais le boulot est fait. La Norvège s'est elle aussi qualifiée après avoir battu le Sénégal 3-2 à New York. Qualification enfin de l'Argentine grâce à un doublé de Lionel Messi qui devient le plus grand buteur de tous les temps avec 18 buts. Enfin au carnet rose, Jérémy Doku est papa d'un petit garçon appelé Praise. Il a vu le jour à Londres, c'était dimanche. Il avait reçu l'accord de l'Union pour faire l'aller-retour. Le bébé et sa maman se portent bien. Un mot du temps, pas de grands changements au menu météo du jour. Il fera à nouveau très chaud avec des maxima oscillant entre 29 degrés à la mer ainsi qu'en Haute-Ardenne et jusqu'à 35 degrés sur les régions proches de la France. Le vent sera faible. La nuit prochaine sera tout aussi chaude avec des températures comprises entre 20 et 24 degrés. Bon début de journée à tous. À tout à l'heure.
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1: Bonjour à tous. Bélier, Vénus vous adoucit, vous remplit de bienveillance. Vous vous tournez davantage vers les autres.
2: Taureau, toutes vos factures sont payées. Votre budget pour les vacances bouclé. Vous pourrez partir tranquille.
3: Gémeaux, la lune vous apporte davantage de sensibilité dans votre relation amoureuse. Vous êtes également plus à l'écoute de votre moitié.
4: Cancer, c'est avec intelligence que vous réglez un conflit au travail, avant de prendre le risque que cela dérape complètement.
5: Lion, Vénus et Saturne collaborent efficacement, notamment au niveau de votre carrière, qui prend le tournant espéré.
6: Vierge, vous ne voulez pas vous mêler à l'agitation qui règne autour de vous. Vous ne souhaitez pas vous laisser déconcentrer.
7: Balance, vous êtes la personne sur laquelle vos proches peuvent compter, comme d'habitude, si j'ose dire.
8: Vous êtes là pour eux, mais cette fois-ci avec certaines limites.
9: Scorpion, un peu plus à fleur de peau, vous risquez de vous emporter très facilement si quelque chose ne vous convient pas.
10: Sagittaire, si d'aucuns essaient de vous décourager, vous allez jusqu'au bout de votre projet. Vous tenez votre revanche.
11: Capricorne, c'est une journée focus sur la famille ou vos enfants. Vous avez une belle occasion de vous réunir.
12: Verseau, vous êtes très à l'aise au travail, vous vous appliquez avec l'espoir de vous faire remarquer, il y a sans doute un poste à pourvoir.
13: Poisson, vous prenez tout très à cœur, sans doute un peu trop, vous n'êtes pas à l'abri d'une petite déception.
14: Je vous souhaite une excellente journée, à bientôt.
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1: Bonjour à tous. L'Iran semble être de jour en jour le grand vainqueur de cette guerre au Moyen-Orient déclenchée par l'Amérique et Israël. De retour de Suisse où il a pris part au pourparlers de paix, le négociateur en chef de l'Iran, Mohammad Bagher Ghalibaf, a répété que le monde devait savoir que l'administration du détroit d'Ormuz ne redeviendra jamais ce qu'elle était avant la guerre. Bien sûr, les règles internationales seront respectées, mais la voie sera administrée par son pays, répète à l'envi le puissant président du Parlement iranien. Tout ce qui nous arrive de Suisse profite à son pays. De fait, le Détroit, le Liban, qui doit faire partie de l'accord, le dégel des avoirs iraniens aussi. Mais alors qu'Israël affirme ne jamais quitter le sud du Liban, que son armée occupe Téhéran, a accusé l'État hébreu de vouloir saboter le processus. 13 jours, le Belge a besoin de 13 jours consécutifs pour pouvoir décrocher du travail et récupérer. Voilà ce qui ressort d'une étude réalisée par SD Works, le prestataire de services RH, ressources humaines. Le Belge est plus gourmand que l'Anglais qui se contente de 8 jours, mais bien moins que le travailleur espagnol, polonais ou suédois qui lui en veut 16 ou 17. Le secteur de la construction sort temporairement le nez de l'eau avec un début d'année 2026 positif. Si la tendance se poursuit, l'activité devrait même augmenter de 1,3% grâce à une demande accrue de la construction de bâtiments non résidentiels, principalement des bâtiments commerciaux et agricoles. Et puis aussi pour faire face aux obligations de rénovation en Flandre. Mais le secteur pour autant reste en crise, prévient Inbuild, la fédération de la construction qui publie ses prévisions économiques ce matin. Et la Belgique s'éloigne de ses objectifs en matière de logement, de rénovation et d'infrastructure. Le secteur des nouvelles constructions de logements souffre d'un niveau de permis de bâtir historiquement bas et d'une hausse des faillites. Tennis, David Goffin est sorti dès le premier tour des qualifications de Wimbledon, battu par l'Italien Andrea Guerrieri en 3-7 et 2h13 de jeu. Enfin, Gaëche Paty, chanteuse du sulfureux Étienne, qui bouleversa les années 80, est décédée. Danseuse, parolière et chanteuse, elle s'était fait un nom à l'international avec une chanson et un clip des plus subjectifs, sulfureux, interdit d'ailleurs sur de nombreuses chaînes de télévision, du moins à grande heure d'écoute. Gaëche Paty est morte à Paris à 80 ans d'une longue maladie dans la nuit du 21 au 22 juin et alors que la fête de la musique battait son plein. On en termine avec un mot du temps. Pas de changement au menu météo du jour. Il fera à nouveau très chaud avec des maxima oscillant entre 29 degrés à la mer ainsi qu'en Haute-Ardenne jusqu'à 35 degrés sur les régions proches de la France. Le vent sera faible de secteur nord au sud du pays et d'est à nord-est ailleurs. Attention, la nuit prochaine sera encore très chaude puisqu'on attend entre 20 et 24 degrés. Excellent début de journée à tous.
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1: Bonjour à tous. Bélier, Vénus vous adoucit, vous remplit de bienveillance. Vous vous tournez davantage vers les autres.
2: Taureau, toutes vos factures sont payées. Votre budget pour les vacances bouclé. Vous pourrez partir tranquille.
3: Gémeaux, la lune vous apporte davantage de sensibilité dans votre relation amoureuse. Vous êtes également plus à l'écoute de votre moitié.
4: Cancer, c'est avec intelligence que vous réglez un conflit au travail, avant de prendre le risque que cela dérape complètement.
5: Lion, Vénus et Saturne collaborent efficacement, notamment au niveau de votre carrière, qui prend le tournant espéré.
6: Vierge, vous ne voulez pas vous mêler à l'agitation qui règne autour de vous, vous ne souhaitez pas vous laisser déconcentrer.
7: Balance, vous êtes la personne sur laquelle vos proches peuvent compter, comme d'habitude, si j'ose dire.
8: Vous êtes là pour eux, mais cette fois-ci avec certaines limites.
9: Scorpion, un peu plus à fleur de peau, vous risquez de vous emporter très facilement si quelque chose ne vous convient pas.
10: Sagittaire, si d'aucuns essaient de vous décourager, vous allez jusqu'au bout de votre projet. Vous tenez votre revanche.
11: Capricorne, c'est une journée focus sur la famille ou vos enfants. Vous avez une belle occasion de vous réunir.
12: Verseau, vous êtes très à l'aise au travail, vous vous appliquez avec l'espoir de vous faire remarquer, il y a sans doute un poste à pourvoir.
13: Poissons, vous prenez tout très à cœur, sans doute un peu trop, vous n'êtes pas à l'abri d'une petite déception.
14: Je vous souhaite une excellente journée, à bientôt.
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1: Bonjour tout le monde, c'est Panos et aujourd'hui on va parler de General Motors qui dévoile un peu ses projets futurs. Alors General Motors, le producteur de voitures américain basé à Detroit au Michigan, a fait une annonce déclarée par Mary Barra, sa patronne, et qui œuvre pour une conduite autonome dès 2028. Ceci dit, une conduite autonome un peu particulière, car certes elle existe déjà dans pas mal de véhicules déjà actuellement. Ici, ils disent « eyes off », donc les yeux sur le côté. Parce que généralement, la plupart des voitures actuelles qui sont autonomes ne nécessitent pas d'avoir les mains sur les volants, ce qui est débattable, on peut se le cacher. Ici, ils veulent qu'on ait même plus besoin d'avoir les yeux sur la route, ce qui est encore plus débattable. On va pas se le cacher vraiment aussi cette fois-ci, hein, n'est-ce pas? Alors, tout se passe sur le SUV de luxe, l'Escalade IQ, où ils vont avoir une version très très améliorée avec un ordinateur central nouveau, avec des nouveautés également sur l'électronique de l'appareil, les batteries de l'appareil. Donc apparemment ils vont vraiment vraiment bosser là-dessus. Et qui dit conduite et tâches autonomes dit d'office IA, parce que General Motors vont avoir un partenariat avec l'intelligence artificielle Gemini de Google et ils vont essayer de mettre en point quelque chose qui ne tuera pas les gens, on l'espère, mais en tout cas, jusqu'à présent, une de leurs facettes de conduite autonome a fait plus de 1 milliard de kilomètres dans leur véhicule, donc compris évidemment sans accident, ce qui est une bonne statistique, on va pas se le cacher, on espère que ça continuera à ne pas faire d'accident. Donc, tout ça pour dire que cette motorisation se présage très intéressante, en tout cas pour le futur. On va voir de quoi ça découle et on va suivre cette histoire. Merci de nous écouter. J'espère que ça vous a plu pour aujourd'hui. Bye.

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0: 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Il est 9h.
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2: Bonjour à tous. Une urgence sanitaire, c'est ainsi que l'OMS qualifie la canicule qui touche plusieurs pays en Europe, dont la Belgique. Depuis 4 ans seulement, les épisodes de chaleur qui se multiplient ont fait plus de 200 000 morts, plus 30% en 20 ans, précise encore le directeur régional de l'OMS pour l'Europe, selon l'Organisation mondiale de la santé. Le stress thermique est la principale cause de décès liés aux conditions météorologiques. Il peut exacerber les maladies sous-jacentes comme les maladies cardiovasculaires, le diabète, l'asthme et les troubles mentaux. Pour protéger les populations, les villes doivent être plus fraîches, l'accès à l'eau et à l'ombre doit être garanti, les personnes les plus vulnérables doivent être suivies et les systèmes de santé préparés avant que les températures n'atteignent leur pic. Comme nos voisins français, hier, les écoles adaptent leurs horaires en raison de cette vague de chaleur. Plusieurs communes et nuits sont dans le cas. Antoin, Bruno, Bernissard, Belœil, Pec, Lezan, Hainaut, Chièvre, Moucron, Frameries, Estine ou Tournai. À Sambreville, en province de Namur, les cours sont suspendus à partir de midi et les écoles seront ensuite fermées. Une garderie sera assurée, nous dit-on. À Bruxelles, c'est le cas dans la commune d'Etterbeek. Les récentes mesures d'économie imposées par le gouvernement de la Fédération Wallonie-Bruxelles vient donner raison à l'agence de la dette qui tire la sonnette d'alarme. Fin d'année dernière, la dette de la Fédération Wallonie-Bruxelles se chiffrait à 14,5 milliards d'euros, soit l'équivalent de 107% des recettes de l'entité. Une évolution préoccupante quand on sait qu'à côté de l'endettement global, la charge des intérêts risque aussi de s'amplifier dans les années à venir en raison de la remontée des taux d'intérêt. Attention, de nombreux services publics bruxellois devraient être sinon fermés, du moins tournés au ralenti aujourd'hui. Le Front commun syndical de gauche essentiellement appelle à la grève en cette journée internationale des services publics. Tous dégradent, nous dit-on, dans la profession, conditions de travail, salaire, avenir, pension. Attention, le mouvement a des répercussions en Wallonie, ainsi de nombreuses lignes des transports en commun public wallon sont touchées par cette grève. Renseignez-vous bien sur le site letech.be avant de vous rendre à votre arrêt habituel. À la Coupe du Monde, plusieurs pays sont qualifiés pour les 16e de finale. C'est le cas de la France qui a battu l'Irak 3-0 à Philadelphie après une interruption de 2h10 en raison de menaces d'orage violents. La Norvège s'est elle aussi qualifiée après avoir battu le Sénégal 3-2 à New York. Qualification enfin de l'Argentine grâce à un doublé de Lionel Messi qui lui devient le plus grand buteur de tous les temps en Coupe du Monde avec 18 buts. Inscrit. On en termine avec un mot du temps. Pas de changement au menu météo du jour. Il fera à nouveau très chaud avec des maxima oscillants entre 29 degrés à la mer ainsi qu'en Haute-Ardenne et jusqu'à 35 degrés sur les régions proches de la France. Le vent sera faible de secteur nord au sud du pays et d'est à nord-est ailleurs. 20 à 24 degrés encore attendus la nuit prochaine. Bonne matinée à tous.
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Ah, ça c'est pour vous réveiller ce mardi matin, hein, pour vous mettre en plein vent, pour aller boulotter Tiesto et Rain Grace, c'était Beautiful Place, Places même. 9h06, bienvenue en ce mardi 23 juin, j'espère que vous allez bien, oui, il va encore faire chaud tout au long de la semaine, je vous apprends rien là-dessus, en tout cas, on va vous faire transpirer, parce qu'après Tiesto, voici Diamond Spoon avec Right in the Night, on retrouvera une petite nouveauté, c'est le nouveau Olivia Rodrigo avec The Cure, et puis on aura également Pascal Obispo et Jordana NG avec J'étais pas fait pour le bonheur. Et puis, encore une autre nouveauté, on l'avait découverte hier, Marguerite avec Belleville. Allez, c'est parti, c'est Matin FM jusqu'à midi.

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0: C'était Distant America, David Bowie à l'instant et Pat Metheny Group. C'était en 1985. On va retrouver ça lundi avec Night Like This. Également les One Republic avec Give Me Something ou encore Luisa et Jetlag. Mais avant tout cela, moi je vous propose de jeter un petit coup d'œil sur votre horoscope. Il est signé Serge Lucas. Et puis on vous programme aussi un petit titre kitsch dans quelques minutes. Bonjour Serge.
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2: Bonjour à tous. Bélier, Vénus vous adoucit, vous remplit de bienveillance. Vous vous tournez davantage vers les autres.
3: Taureau, toutes vos factures sont payées. Votre budget pour les vacances bouclé. Vous pourrez partir tranquille.
4: Gémeaux, la lune vous apporte davantage de sensibilité dans votre relation amoureuse. Vous êtes également plus à l'écoute de votre moitié.
5: Cancer, c'est avec intelligence que vous réglez un conflit au travail, avant de prendre le risque que cela dérape complètement.
6: Lion, Vénus et Saturne collaborent efficacement, notamment au niveau de votre carrière qui prend le tournant espéré.
7: Vierge, vous ne voulez pas vous mêler à l'agitation qui règne autour de vous. Vous ne souhaitez pas vous laisser déconcentrer.
8: Balance, vous êtes la personne sur laquelle vos proches peuvent compter. Comme d'habitude, si j'ose dire, vous êtes là pour eux, mais cette fois-ci avec certaines limites.
9: Scorpion, un peu plus à fleur de peau, vous risquez de vous emporter très facilement si quelque chose ne vous convient pas.
10: Sagittaire, si d'aucuns essaient de vous décourager, vous allez jusqu'au bout de votre projet, vous tenez votre revanche.
11: Capricorne, c'est une journée focus sur la famille ou vos enfants, vous avez une belle occasion de vous réunir.
12: Verseau, vous êtes très à l'aise au travail, vous vous appliquez avec l'espoir de vous faire remarquer, il y a sans doute un poste à pourvoir.
13: Poisson, vous prenez tout très à cœur, sans doute un peu trop, vous n'êtes pas à l'abri d'une petite déception.
14: Je vous souhaite une excellente journée, à bientôt.
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Laure Lébi et Ken V. Alors, ce samedi à la Posserie, il y aura un concours de belote. Rendez-vous à 14h. Et puis, pour les inscriptions, à partir de 13h, le prix de 20 euros par joueur. 4 vies, 4 boissons donc. À l'occasion de. Voilà, c'est pour l'ASBL Télévi de Perouet donc. Ce concours de belote. Allez, je vous ai parlé du kitsch, mais du grand belge aussi. Voici Madame Claude Barzotti. On a envie de vous faire chanter en cette matinée. On aura Bruno Mars avec Louis K. It Hall ou encore Johnny Clegg et Savuka avec Asin Bonanga. Allez, vous êtes prêts? Allez, vous connaissez les paroles par cœur, sûr et certain.

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0: It Is Alive. C'était Amy McDonald dans la programmation musicale de cette matinée. Alors, pas oublier ce week-end-ci, la braderie des Gueuzés, vendredi, samedi, dimanche. Il y aura le tour des bonjours avec 3 lots de 900 euros à gagner auprès de vos commerçants. En plus de ça, il y aura des groupes de musique itinérants le samedi et dimanche avec, entre autres, les Magic Jazz Band, les Molons ou encore la fanfare de Don Gelbert. 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Et oui, il va faire chaud, mais voilà, il y aura de quoi vous hydrater aussi tout au long du week-end, surtout lors de cette braderie. Pour arriver jusqu'à 10h, voici Taylor Swift, son dernier titre, I Knew It, I Knew You.
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Sweezy avec Olivia Dean dans la radio. Et puis à Au Miroir ce dimanche à l'occasion de la fête du show, il y aura la brocante annuelle de 5h à 17h. Si vous êtes brocanteur, cela vous coûtera 5€ par emplacement de 5 mètres de voiture compris sur celle-ci. Et il y aura petite restauration et bar tout au long de la journée. Plus de renseignements au 0495 306 616, 0495 306 616. Donc cette brocante aura lieu ce dimanche à Au Miroir dans l'entité d'un cours. No More, retour à l'Eurodance avec Max en 1994. On aura Boza avec Magnétique et également Christophe Maé, Youssou N'Dour avec L'Ours, ou encore Lady Gaga et Doechii avec Runway.

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meilleur des shows, c'est tous les lundis soirs aussi de 19h à 20h dans Love System. Et là, on a retrouvé Christophe avec les mots bleus. Voilà, et puis parlons du festival de la braderie ligueusée qui aura lieu ce vendredi sur la banque, devant la banque Belfus avec Nashville Woods. De la country à 21h, ce sera Cover Mania des années 70 à 2026. Samedi, ce sera un cover de France Gall et Michel Berger à 19h. French Kiss de la chanson française à 21h. Et puis, jusque de 23h à 2h du matin, DJ Momo en mode soirée, tout simplement, en plein air. Et puis dimanche, il y aura Daniel Johnson à 12h30. Ce sera du pop rock. Il y aura un spectacle de magicien à le Monte Cristo à 15h. Erratic Vibes, c'est du pop rock dès 16h30 à 18h30. Iron Nuts, c'est du junior rock alternatif. Donc, deuxième édition de ce festival de la braderie ligueusée devant la banque Belfius. L'entrée est bien sûr gratuite. Nice to meet you. Voici Mike Smith. On aura également Rory avec Plus Jamais. Également le dernier Christophe Willem avec System. Et puis là, après, on vous a calé encore un titre kitsch et que vous allez aussi fredonner. Je ne sais pas. Notre technicien, notre programmateur aujourd'hui était fort parce qu'on a eu tantôt Claude Barzotti, on a eu ici Christophe. Et puis dans quelques minutes, on se plongera dans une bande originale de dessins animés.

0: Niveau, je vais avoir l'air ridicule. Je vais pas y arriver. On la connaît tous. Et parfois, elle nous empêche de franchir la porte d'une salle, de dérouler un tapis de yoga ou même d'oser s'inscrire à une première séance de sport. Mais la vérité, c'est que personne ne commence en sachant déjà tout faire. Et surtout, personne ne vous regarde avec autant d'attention que vous l'imaginez. Commencer, c'est accepter d'être débutant. C'est faire le premier pas, imparfait mais essentiel. C'est mettre en place les fondations petit à petit, séance après séance. Et vous savez quoi? C'est justement ce qui rend le processus beau et gratifiant. Voir ses progrès s'installer au fil du temps. Alors si vous hésitez à débuter une nouvelle pratique, que ce soit pilates, musculation, yoga ou même simplement des promenades plus régulières, rappelez-vous ceci. Votre corps a besoin de mouvement quel qu'il soit. Le plus important, ce n'est pas de le faire parfaitement, mais de le faire régulièrement. Et chaque petit pas compte. Alors osez, commencez. Ne laissez pas la peur d'être débutant vous priver des bienfaits que votre corps mérite. Parce qu'un jour, vous repenserez à ce premier pas et vous en serez fier. Merci d'avoir écouté cet instant sport et bien-être. Prenez soin de vous.
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0: Ah, je vous l'avais dit que vous alliez encore un chantonner, libérer, délivrer la Reine des Neiges en cette matinée, Anaïs Delva. C'est un peu pour nous rafraîchir, hein, tout cela. On pense un petit peu à la neige, aux petits glaçons.
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0: Allez, changement de style, voici Kid Noise avec Girl, là également Sly Eater avec Dance, ou encore Tracy Chapman avec Talking About Revolution. Ça se passe ici, sur votre radio.

Elles sont bien avec Homewrecker. Alors n'oubliez pas que la ferme Jaurès participe aux journées portes ouvertes. Et justement samedi dimanche, ils vous accueilleront de 10h à 18h. L'entrée est gratuite, vous pourrez faire un tour en tracteur. Découverte de la ferme, il y aura des représentations équestres à 11h et à 15h. Animation et bar et petite restauration. Rendez-vous route de l'ASB 386 du côté de Branchon. Jennifer Lopez, voici All I Have, OMD avec Enola Gay ou encore Topic et Sorry Papy.

0: Ed Sheeran et Christine and the Queens avec cette reprise de Troisième Sexe. N'oubliez pas que Gendrin sera en fait ce week-end également au terrain de foot avec un blind test ce vendredi après l'ouverture de la kermesse. Ce samedi, ce sera de la pétanque en doublette dès 13h30 et puis un concert d'un cover d'ABBA gratuit dès 21h30 et puis un after-party avec DJ Steve. Et puis dimanche, ce sera une concentration de vieux tracteurs dès 9h suivi de l'apéro à 11h, le barbecue annuel à midi, la pétanque en triplette formée à 13h30 et puis une soirée de clôture à 20h. Donc une organisation de Gendrin en fête à SBL. Ce sera donc ce week-end. Dans quelques instants, Zao et MC Solar avec Comme Caroline, She's the One, de la douceur avec Robbie Williams et puis on aura B-Side Experience avec le titre Besoin d'air.
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Pierre Demar avec Je pense à vous, on pense à vous côté musique, la preuve. On vous a calé Martin Solveig et TK Meza avec Do It Right. On aura également un bon soft sell avec Tended Love. On aura une petite nouveauté qui se nomme Temper City avec Self Aware. Et puis également Paradisio, un climat idéal. J'ai même un climat un petit peu trop chaud en ce moment.

0: Kim, c'est Tiodara, c'était Spa.
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on va se quitter. À midi, vous avez rendez-vous avec des infos. Juste après, Eric Monti qui reprendra le relais jusqu'à 14h. 14h, 16h, Philippe Collin. Et puis, 19h, l'émission 9.0 avec Fred. Et puis, il y aura Génération Vinyle avec Olivier Prégagnin. Excellente journée en notre compagnie. Moi, j'aurai la joie de revenir demain dès 9h. On se quitte avec Ujjol et Moving to the Sun ou encore Grégory Lemarchal. Bon appétit à tous.

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1: Bonjour à tous. L'Iran plus que jamais en force dans les pourparlers de paix qui se déroulent en Suisse. Ils ont obtenu de contrôler le détroit d'Ormuz. Les avoirs qui étaient gelés sont libérés. Téhéran peut réexporter son pétrole. Et voilà que ce midi, le ministère des Affaires étrangères affirme que l'Iran n'a pas l'intention de permettre à l'Agence internationale de l'énergie atomique d'inspecter les sites bombardés par Israël et les États-Unis. Le vice-président américain Jill Evans avait affirmé tout à fait le contraire. Téhéran qui fait savoir également que près de 3500 personnes ont été tuées dans les attaques américaines et israéliennes sur le pays. Ces chiffres sont les données les plus récentes fournies par le service médico-légal iranien, cité par l'agence de presse gouvernementale IRNA. La dengue fait des ravages au Sri Lanka. Les hôpitaux enregistrent plus de 1000 admissions par jour. Près de 50 000 cas déjà signalés depuis le début de l'année. La dengue est une maladie transmise par les moustiques reconnaissables à leurs patriés de noir et de blanc. Leur piqûre provoque une forte fièvre, des maux de tête, des nausées, des vomissements, des douleurs musculaires et dans les cas les plus graves, des hémorragies pouvant entraîner la mort. Le gouvernement a donc décidé de mettre sur pied une unité spéciale composée d'officiers des armées de terre, air et mer. Ils auront la charge d'identifier et de détruire les lieux de reproduction. Conséquence de la chaleur, les climatiseurs tournent à plein régime avec pour effet collatéral que le prix de l'électricité s'envole. Et c'est surtout le soir que l'augmentation est visible car dans la journée, le réseau électrique est particulièrement bien fourni grâce au photovoltaïque. Dans l'immédiat, l'impact sur la facture ne concerne que ceux qui ont un contrat dynamique. C'est à moyen terme que le consommateur va le sentir. En France, les décès par noyade se multiplient depuis le début du week-end. On en compte 40 si l'on en croit les chiffres de la ministre française des Sports et de la Jeunesse, Marina Ferrari, interrogée chez nos confrères de France Inter, le gouvernement appelle à respecter les règles de sécurité. Usagers du train, notez déjà que le trafic ferroviaire sera interrompu entre Hal en Brabant flamand et Sillian en Hainaut en août prochain. Le gestionnaire du réseau ferroviaire Infrabel doit effectuer des travaux pendant un peu plus de 2 semaines sur la ligne à grande vitesse entre Bruxelles et la frontière française. Le trafic dès lors sera interrompu entre les deux villes du 6 au 23 août inclus. Un millier de personnes issues des services publics manifestent dans Bruxelles ce midi. Le cortège s'était lancé du Petit Château pour prendre la direction de la Botanic Tower, siège de plusieurs ministères bruxellois. La fin de la manifestation est prévue en début d'après-midi en face du siège du gouvernement de la Fédération Wallonie-Bruxelles. Cyclisme, Lotte Kopecky confirme qu'elle sera au départ du Tour de France femme. La cycliste reprendra la compétition cette semaine au championnat de Belgique après avoir pris du repos au terme du Tour d'Espagne où elle avait remporté une étape. Au menu météo du jour, de la chaleur à nouveau, 29 degrés à la mer et sur les hauteurs du pays, 35 degrés sur les régions proches de la France. Il fera encore très lourd la nuit prochaine, 20 à 24 degrés. Bon temps de midi à tous.
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D'emblée, il est vrai, on a envie de vous parler d'un petit coup de fraîcheur. J'espère que vous allez bien en ce mardi. Merci d'être là, fidèle au rendez-vous. C'est dès à présent, eh bien, le break de midi qui démarre, et ce, jusque 14h. I know it, I know you. Nous étions directement dans le bain en compagnie de Taylor Swift. Un max de hits, rien que pour le plaisir des oreilles. Voilà ce qui vous attend pendant ces 120 minutes avec, entre autres, Beyoncé dans un instant, Scotch avec Take Me Up, ainsi que Christophe Willem et son tout nouveau simple, Système.

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1: Le duo Boulevard des Airs en compagnie de Patrick Bruel et notamment ce titre sorti en 2019. Tous les deux, on ne va pas les retrouver à deux mais bien à trois. C'est la suite de la programmation musicale avec notamment Eagle, Immortal Angel ou encore Ultranity pour Movin to the Sun. Derrière Jerry Halliwell en 1999 pour Lift Me Up ainsi que Henri PFR et Soren. Et going on, tout cela bien entendu à l'écoute de Fréquence Aiguë Sèche.

Single sorti il y a 7 ans en RIPFR, morceau produit par Soren avec Going On. Vous êtes à l'écoute du break de midi. Je me permets à cette occasion de vous souhaiter un excellent appétit si dès à présent vous êtes à table. On va s'écouter le nouveau MC Solar en compagnie de Zao, le titre comme Caroline, derrière Coldplay pour Up and Up, ainsi qu'en 1978 l'excellent Airport, morceau interprété par The Motors.

0: On a envie peut-être de vous dire, et bien que cela donne chaud, c'est vrai. Adoré chez 1993 pour Rock My Heart. Allez dans la bonne humeur, on se retrouve pour la suite du break. Ce sera derrière les tops et les infos de 13h pour nous y emmener Angèle et Justice avec Watuan. Comment est à peine Benjamin Biolay. Et puis dans quelques instants, côté nouveauté, le nouveau simple de Marine, Escroc.
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2: Bonjour à tous. Les acteurs judiciaires se sont montrés très critiques sur le projet de loi relatif aux visites domiciliaires. Ils étaient entendus ce mardi en commission de l'intérieur de la Chambre. Et selon eux, l'arsenal législatif belge comprend déjà suffisamment d'outils pour arrêter une personne en séjour illégal. Ils estiment par ailleurs que la visite domiciliaire représente une mesure contraignante et gravement attentatoire au principe de protection de la vie privée et d'inviolabilité du domicile. Un tableau de bord mis en ligne ce mardi permet désormais d'avoir une vue d'ensemble centralisée de l'état d'avancement et des mesures d'impact sur le plan d'action fédéral de simplification administrative. Objectif de cette simplification, supprimer les procédures superflues, réduire les lourdeurs administratives et numériser les processus à l'aide de 78 projets prioritaires sélectionnés pour 2026. Le tableau de bord permet donc d'en suivre le développement et l'état d'avancement. D'après les données, 5 de ces 78 mesures sont déjà opérationnelles. Il s'agit notamment de la numérisation, de l'écartement du travail des travailleuses enceintes exposées à des risques pour leur santé et de la suppression pour les employeurs de l'obligation de convention de premier emploi. L'empereur du Japon Naruhito et son épouse, l'impératrice Masako, ont été accueillis ce matin par le roi Philippe et la reine Mathilde devant le palais royal de Bruxelles. Le couple impérial est en Belgique pour une visite d'État dont le volet officiel débute ce mardi. L'empereur Naruhito, accompagné du roi, a passé les troupes en revue et s'est incliné devant le drapeau belge. La suite de la visite se poursuit par la visite de l'hôtel de ville sur la Grand Place et un passage sur le balcon qui ravira les centaines de personnes déjà rassemblées malgré la chaleur. À l'étranger, le Royaume-Uni également touché par la vague de chaleur qui frappe une grande partie de l'Europe occidentale. Les autorités ont décidé de fermer les écoles anglaises jusqu'à jeudi au moins afin de protéger les enfants de la chaleur. Le record de température pour un mois de juin, 35,6 degrés établi en 1976, pourrait être battu ce mardi. Le mercure pourrait atteindre les 37 degrés dans le sud de l'Angleterre. Et puis la canicule qui a également des répercussions mortelles en France. Une vingtaine de personnes sont décédées par noyade depuis le début du week-end. Et selon le Premier ministre français Sébastien Lecornu, la canicule qui sévit actuellement en France a provoqué 40 morts par noyade depuis le 18 juin, essentiellement des jeunes. Plus de la moitié de la France est placée en vigilance rouge par Météo France. C'est un niveau jamais atteint. 90% de la population française est exposée à des chaleurs extrêmes, favorisé par le réchauffement climatique. Un mot de sport et du cyclisme pour terminer. Lotte Kopecky participera cette année aussi au Tour de France féminin. Kopecky qui reprendra la compétition cette semaine au championnat de Belgique. La double championne du monde disputera le contre-la-montre des championnats nationaux vendredi et l'épreuve en ligne dimanche. Enfin, du côté de la météo, un temps un peu plus variable mais toujours très chaud pour nous accompagner ce mardi. Au programme, quelques nuages avant le retour de larges éclaircies dans le courant de la journée. Les maximas sont compris entre 29 et 32 degrés. C'est la fin de ce flash. Merci de nous suivre. Excellent début d'après-midi.
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Ce n'est plus le même soleil, et pourtant je vous rassure, du soleil, il sera encore bel et bien présent tout au long de cet après-midi. Nous étions côté nouveauté en compagnie de Héloïse et de Florent Pagny. Où que vous soyez en ce début d'après-midi, eh bien, merci d'être à l'écoute de votre radio favorite. On va poursuivre en musique avec notamment Oshie dans un instant, et également Thomas Hamilton en compagnie d'Al Loud. Et puis en 1994, voici Léa Kiss avec Don't You Want Love.

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Le nouveau Sound of Legend avec San Francisco. Petit souvenir bien sympa qui débarque avec notamment un certain Howard Jones en 1985 pour Think and Only Get Better. Derrière Demi Lovato avec Dancing with the Devil. Je vous ai également préparé Lynn avec Dans ton téléphone, ainsi que le nouveau simple de Amel Bent. L'amour, ça se donne.

assez chaud et nous, eh bien, on va tout simplement se rafraîchir en musique avec notamment Gauvin Serre dans l'immédiat, dans les poches, suivi de Francis Cabrel, Peuple des Fontaines, et puis Dracula, le retour de Tame Impala en compagnie de Jenny.

0: MD ou encore Orchestral Manoeuvres in the Dark, Locomotion. Dans quelques instants, vous allez retrouver notre ami Philippe Collin. On va se séparer pour mieux se retrouver. Ce sera déjà demain mercredi aux alentours de midi. En attendant, passez le reste de la journée à l'écoute de Fréquences Aiguisées et jusqu'au top de 14h. Teddy Swims, notamment Funky Green Dogs avec Fire Up. Et dans quelques instants, Pascal Obispo pour Fan.
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avec Little More Time. Voilà ce qui nous permet de démarrer cette émission ce mardi 23 juin. Il est 14h03. Je vous souhaite la bienvenue, monsieur Dame, Philippe Collin, jusqu'à 16h dans une nouvelle édition de Fréquence Musique. Yves Larocque avec Roland Richards pour Zouki, suivi de Cadeau avec Another Live. Bel après-midi à vous qui nous écoutez.

nous étions 1983 au travers de ce titre de Kino. C'était Another Live. Les apéros guinguettes reviennent le 10 juillet de 17 à minuit 30. Un événement convivial pour tous, bien évidemment. Retour du Spritz, restauration sur place, ambiance musicale. Ça se passe, à Orbe le Petit. C'est une organisation de la Maison des Jeunes d'Orpe-Josch. Voici BTS. Swear.

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Mia Vloggers dans la radio, souvenir de 1991, l'instant sur Fréquence Aiguezet, votre radio régionale, en direct depuis Aiguezet, bien évidemment sur le 104.9. Ça va être la fête à Lompré, ça commencera le vendredi 17 juillet à partir de midi, pour un dîner extraordinaire, 18h, on remet ça pour un souper, assiette froide, boulette sauce provençale, brochette sauce provençale, tous les plats sont accompagnés de délicieuses frites, il vous en coûtera 18€ pour les adultes et 10€ pour les enfants. Voici Antoine Armédan avec Danse sous la pluie, suivi d'Angèle et de Justice pour What You Want.

magnifique souvenir interprété par Genesis à l'instant. C'était I Can Dance. Nous étions en 1991. Je vous rappelle la fête de Lomprey. Je vous en parlais il y a quelques minutes. Ça, c'est que le dimanche 19 juillet, il y aura la grande brocante de 6h du mat à 18h. Bar et petite restauration sur place. Parking gratuit. Pas de réservation pour les particuliers. L'emplacement est de 5 mètres. Il vous en coûtera 5 euros. Par ordre d'arrivée, premier arrivé, bah, ça sera le premier servi. Hein. C'est ainsi. La voiture sera à l'arrière de l'emplacement. Et attention pour les professionnels. C'est 50 euros sur réservation 0472 84 88 18 0472 84 88 18. Voici DJO.

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pour toi, Clara Luciani, un titre qui date déjà de 2024. C'est fou ce que le temps passe vite. Et quand on parle du temps qui passe rapidement, on arrive tout doucement à la fin de cette première heure pour y arriver. Au top horaire, Bébé Rex, David Guetta, Sad Girls, suivi de We Never Win.

15h02 sur Fréquence Aiguë. On démarre cette seconde heure avec Miley Cyrus. C'était Younger You dans cette heure-ci. Teddy Bear. Il y aura également Marwa Loud, Henri PFR, The Clash, Solness. Il y aura The Shin, Sylvain Herrick. Enfin bref, les meilleurs se sont donnés rendez-vous cet après-midi sur le 104.9. Et là tout de suite, on remonte dans le temps jusqu'en 1990 avec Vanilla Ice, Ice, Ice Baby.

Walou dans la radio. Ça date déjà d'il y a 6 ans, hein, ce morceau. Ça va aller, paraît-il, à Gendrin en fête. C'est le vendredi 26 juin 2026, dès 18h, l'ouverture de la kermesse, 20h, blind test avec DJ Fred. Le samedi 27 juin 2026, 13h30, pétanque en doublette à former. Inscription à partir de 12h30, 7€ par personne. 21h30, la balle live, un concert dédié à Abba, comme son nom l'indique, hein, l'entrée est complètement gratuite. Dès 23h30, l'after party avec DJ Steve. Le dimanche 28 juin 2026, dès 9h, concentration de vieux tracteurs. 11h, apéro, barbecue annuel, à midi. À 13h30, pétanque en triplette formée, 7€ par personne. Et puis en clôture, avec une soirée de clôture. Eh oui, ça ne s'invente pas, des choses comme ça. Dès 20h, c'est le dernier week-end de juin, c'est au terrain de foot de Gendrin, rue de Wick, numéro 10.

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1: 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Super.

Talk to you sur votre radio régionale. Et bien voilà, messieurs, dames, grand temps pour moi de m'en aller sur la pointe des pieds. Je vous laisse avec le meilleur de la musique et c'est la bande originale du Roi Lion qu'on va retrouver. Voici Hakuna Matata avec Jimmy Cliff. On se retrouve demain, 14h, pour de nouvelles aventures. Ciao!

0: 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Il est 16h.
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2: Bonjour à tous. Le SPF Santé Publique a activé la phase d'alerte du plan forte chaleur et pic d'ozone. L'objectif de ce plan est d'anticiper l'apparition de pics de chaleur et d'ozone et de définir proactivement les mesures pour prévenir et limiter leurs impacts sur la santé, et particulièrement pour les personnes les plus fragiles. Des mesures simples peuvent permettre de mieux supporter cette vague de chaleur. Parmi ces mesures, ne pas attendre d'avoir soif, mais plutôt boire plus que de coutume, tout en évitant les boissons alcoolisées ou sucrées, ainsi que le café. Le port d'une casquette ou d'un chapeau à l'extérieur est conseillé, tout comme éviter de s'exposer au soleil en demeurant à l'intérieur jusqu'à ce qu'il fasse plus frais. Les effets de la réforme des pensions désormais visibles dans mypension.be. Concrètement, tous les citoyens peuvent consulter leur compteur de jours de travail, malus et bonus pension. Pour les personnes qui sont proches de la retraite, il leur est possible de vérifier si elles remplissent déjà les conditions requises pour éviter un malus pension ou bénéficier d'un bonus. Pour celles et ceux qui sont encore loin de la pension, il est possible de suivre régulièrement le nombre de jours et d'années cumulées pour le calcul du bonus et du malus. Les ouvriers de l'entreprise sidérurgique Timarcinelle à Charleroi ont mené ce mardi une action de sensibilisation. Ils ont distribué des tracts aux automobilistes à un des ronds-points situés à proximité de leur usine. Depuis plus d'un mois, les travailleurs de l'entreprise sont en grève. Cette action s'inscrit dans le cadre de la restructuration qui touche la phase à chaud de l'usine et des négociations liées au plan social. Les discussions qui doivent notamment sceller les conditions de départ des 170 ouvriers concernés sont au point mort. À l'étranger, toujours pas de trêve dans la guerre en Ukraine. Une frappe de missile russe sur une infrastructure industrielle civile a fait au moins 3 morts et une 20aine de blessés à Kryvyi Rih, dans le centre de l'Ukraine, ce mardi. La Russie qui bombarde l'Ukraine quasi quotidiennement depuis le déclenchement de son invasion à grande échelle en février 2022. Kiev qui a également intensifié depuis quelques mois ses frappes contre la Russie pour tenter de réduire les capacités militaires de Moscou et le financement de la guerre, en visant notamment les infrastructures pétrolières russes. La Finlande assouplit ses règles sur la vente d'alcool en autorisant la vente à distance et la livraison à domicile. La vente d'alcool fermenté titrant à plus de 8% est un monopole d'État en Finlande. Le gouvernement de droite, entré en fonction en 2023, avait promis de faciliter la vente à distance d'alcool. Il s'agissait surtout de se mettre en conformité avec la législation européenne et permettre aux acteurs de la distribution finlandaise de vendre de l'alcool à l'étranger. En sport du cyclisme, Lotte Kopecky participera cette année encore au Tour de France féminin. Elle reprendra d'ailleurs la compétition cette semaine au championnat de Belgique. La double championne du monde disputera le contre-la-montre vendredi et l'épreuve en ligne dimanche prochain. Du côté de la météo, un temps un peu plus variable mais toujours très chaud pour nous accompagner ce mardi. Au programme, une alternance de nuages et de belles éclaircies. Les maxima sont compris entre 29 et 32 degrés. C'est la fin de ce flash. Merci de nous suivre. Très bel après-midi.
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1: Bonjour, c'est Angélique, fitness coach chez Gyms. Aujourd'hui, j'aimerais parler d'un sujet qui revient souvent dans mes échanges avec mes membres. La peur de commencer. Vous savez, cette petite voix qui dit « Je n'ai pas le niveau. Je vais avoir l'air ridicule. Je ne vais pas y arriver. » On la connaît tous. Et parfois, elle nous empêche de franchir la porte d'une salle, de dérouler un tapis de yoga ou même d'oser s'inscrire à une première séance de sport. Mais la vérité, c'est que personne ne commence en sachant déjà tout faire. Et surtout, personne ne vous regarde avec autant d'attention que vous l'imaginez. Commencer, c'est accepter d'être débutant. C'est faire le premier pas, imparfait mais essentiel. C'est mettre en place les fondations petit à petit, séance après séance. Et vous savez quoi ? C'est justement ce qui rend le processus beau et gratifiant. Voir ses progrès s'installer au fil du temps. Alors si vous hésitez à débuter une nouvelle pratique, que ce soit pilates, musculation, yoga ou même simplement des promenades plus régulières, rappelez-vous ceci. Votre corps a besoin de mouvement, quel qu'il soit. Le plus important, ce n'est pas de le faire parfaitement, mais de le faire régulièrement. Et chaque petit pas compte. Alors osez, commencez. Ne laissez pas la peur d'être débutant vous priver des bienfaits que votre corps mérite. Parce qu'un jour, vous repenserez à ce premier pas et vous en serez fier. Merci d'avoir écouté cet instant sport et bien-être. Prenez soin de vous.
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1: Bonjour tout le monde, c'est Panos et aujourd'hui on va parler de General Motors qui dévoile un peu ses projets futurs. Alors General Motors, le producteur de voitures américain basé à Detroit au Michigan, a fait une annonce déclarée par Mary Barra, sa patronne, et qui œuvre pour une conduite autonome dès 2028. Ceci dit, une conduite autonome un peu particulière, car certes elle existe déjà dans pas mal de véhicules déjà actuellement. Ici, ils disent « eyes off », donc les yeux sur le côté. Parce que généralement, la plupart des voitures actuelles qui sont autonomes ne nécessitent pas d'avoir les mains sur les volants, ce qui est débattable, on peut se le cacher. Ici, ils veulent qu'on ait même plus besoin d'avoir les yeux sur la route, ce qui est encore plus débattable. On va pas se le cacher vraiment aussi cette fois-ci, hein, n'est-ce pas? Alors, tout se passe sur le SUV de luxe, l'Escalade IQ, où ils vont avoir une version très très améliorée avec un ordinateur central nouveau, avec des nouveautés également sur l'électronique de l'appareil, les batteries de l'appareil. Donc apparemment ils vont vraiment vraiment bosser là-dessus. Et qui dit conduite et tâches autonomes dit d'office IA, parce que General Motors vont avoir un partenariat avec l'intelligence artificielle Gemini de Google et ils vont essayer de mettre en point quelque chose qui ne tuera pas les gens, on l'espère, mais en tout cas, jusqu'à présent, une de leurs facettes de conduite autonome a fait plus de 1 milliard de kilomètres dans leur véhicule, donc compris évidemment sans accident, ce qui est une bonne statistique, on va pas se le cacher, on espère que ça continuera à ne pas faire d'accident. Donc, tout ça pour dire que cette motorisation se présage très intéressante, en tout cas pour le futur. On va voir de quoi ça découle et on va suivre cette histoire. Merci de nous écouter. J'espère que ça vous a plu pour aujourd'hui. Bye bye.
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1: Bonsoir, bonsoir à tous. C'est une conséquence de la vague de chaleur. Les cours seront suspendus dès demain jusqu'à vendredi dans les écoles communales de Liège. La cité ardente suit ainsi la décision prise par d'autres pouvoirs organisateurs communaux comme Étorbec ou Sambreville d'adapter l'organisation des écoles afin de préserver le bien-être et la santé des élèves et du personnel face aux températures caniculaires annoncées. Les établissements scolaires resteront ouverts afin d'assurer l'accueil, l'encadrement des enfants dont les parents ne disposent pas d'autres solutions de garde. Les équipes éducatives proposeront alors des activités adaptées aux conditions climatiques. Et puis, les prix de gros de l'électricité pour livraison mercredi soir dépassent la barre des 1000 euros le mégawattheure. Les prix sont tirés vers le haut par la chaleur et la demande en électricité pour les systèmes de refroidissement comme l'air conditionné. Les prix qui augmenteront encore jeudi en raison d'une consommation encore plus élevée prévue et du manque de vent. D'autres éléments alimentent la flambée des prix comme des importations plus chères depuis la France et le fait que les centrales nucléaires doivent y restreindre leur production en raison de température élevée des cours d'eau. Le nom ou les mandats d'une personne morale désormais modifiables directement en ligne. Jusqu'à présent, les entrepreneurs devaient se rendre au greffe du tribunal d'entreprise en personne pour y déposer un acte de modification ou de dissolution. À terme, le SPF prévoit que 80% des actes modificatifs et de dissolution sous seing privé seront déposés par voie électronique. Des mécanismes de sécurité sont également intégrés, dont la vérification automatique des mandats et les interdictions de gérer via l'application. À l'étranger, Donald Trump a affirmé ce mardi que l'Iran avait pleinement accepté le retour d'inspecteurs nucléaires dans le pays alors que des discussions techniques se poursuivent en Suisse. Une affirmation immédiatement contredite par l'Iran qui indiquait ne pas avoir l'intention de permettre à l'Agence internationale de l'énergie atomique d'inspecter ses principaux sites nucléaires bombardés par Israël et les États-Unis. L'étendue exacte des dégâts reste inconnue et Téhéran invoque des questions de sécurité pour refuser l'accès à ces installations. L'attaque dans un lycée hier aux Philippines était préméditée, c'est ce qu'ont indiqué les autorités judiciaires ce mardi. Le mobile reste à établir, mais des problèmes de harcèlement figurent parmi les pistes étudiées par la police. D'après les premiers éléments de l'enquête, l'un des auteurs a été fortement influencé par des contenus en ligne. Les auteurs présumés de cette fusillade, deux adolescents âgés de 15 et 14 ans, ont été placés en garde à vue après la fusillade. Trois adolescents ont été tués et 15 autres ont été blessés dans cette attaque. Un mot de sport et du football pour terminer. Timmy Simon, c'est le nouvel entraîneur d'Audeverle-Louvain. L'ancien Diable Rouge, âgé de 49 ans, a signé un contrat portant sur deux saisons avec l'OHL. Il dirigera sa toute première séance d'entraînement lundi prochain. Du côté de la météo, un temps sec et calme pour nous accompagner ce soir et cette nuit. Au programme, un ciel totalement dégagé avec des éclaircies. Les minima seront compris entre 17 et 22 degrés. C'est la fin de ce flash. Merci de nous suivre. Excellent début de soirée.
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1: David Bowie avec Madden Love dans Génération Vinyle. Soyez les bienvenus, merci de nous accueillir sur votre radio. 454e numéro de Génération Vinyle et l'avant-dernier déjà de cette saison, avant de nous retrouver pour le mois de septembre et une nouvelle saison de Génération Vinyle avec plein de surprises, hein, comme d'habitude. Merci en tout cas de nous rejoindre. Bonne fête de la musique. Et oui, c'est le week-end de la fête de la musique en Belgique. Et on en parle aussi dans cette émission. On va faire la fête d'ailleurs à la musique. Musique un peu ce soir, tout à fait cool, je vais dire ça comme ça. De la musique barbecue, j'appelle ça simplement, musique terrasse. Allez-y, montez le transistor, profitez certainement de tout ce que vous pouvez profiter. Mais surtout, restez avec nous, car on vous propose 3 heures d'émission Génération Vinyle avec des hits, des maxis et des classiques. Tout ça, comme d'habitude, on se fait plaisir. Niagara avec J'ai vu, allez, belle soirée, prenez bien du bon temps.

indissociable évidemment du Flic de Beverly Hills, ce titre des Pointer Sisters, Neutron Dance. Vous êtes dans les Summer Hits de Génération Vinyl pour ce 454e numéro. Numéro terrasse aujourd'hui, hein, on vous l'a dit. Avec beaucoup de titres qu'on retrouve généralement quand on a envie de rester un peu sur la terrasse et prendre un peu du bon temps dans cette journée d'été, certainement. Oui, parce que l'été commence, hein, en plus, et puis c'est la fête de la musique, donc tout s'enchaîne vraiment bien. Et puis on fête également en 86, il faut vous dire que c'était quand même 1986, une année très prolifique, hein, pour les albums. Et le 30 juin 1986 sortait l'album Revenge. L'album Revenge, c'est celui de Eurythmics, évidemment, qui est le 6e album studio, donc produit par Dave Stewart. L'opus était en partie d'ailleurs enregistré et mixé à Paris, hein. Il s'est classé 3e au UK Album Chart et 12e au Billboard 200. Sachez quand même que cet album marque une rupture, une musique un peu plus électronique, moins de synthé et plus de rock et plus de guitare sur cet album Revenge de Eurythmics. Annie Lennox là nous produit, et Dave Stewart, vraiment de la musique de qualité. Et on se souvient de cet album aussi dans Génération Vinyl parce qu'on a envie de se faire plaisir et de réécouter deux titres. Je vous propose When Tomorrow Comes et puis The Miracle of Love, qui fut d'ailleurs extrait de ce 6e album de Eurythmics. Belle soirée, merci de nous suivre.

C'est comme ça aussi, Diams. La boulette dans les hits de Génération Vinyle. Hit spécial terrasse ce soir, je vous l'ai dit. Et c'est comme ça. Petit bijou, hein, ce qui arrive. Ouais, ça c'est vraiment plus qu'un bijou. Once Upon a Time, Simple Minds. Ça j'adore.

on va éviter les blagues pourries du style Stéphane Echer. Donc on va attendre les promotions ou les soldes des hauts, des bas dans les hits, summer hits de Génération Vinyle. Tiens, qui était numéro 1 le 20 juin 1987 en Angleterre? Eh bien, c'était ceci. Chanson pourtant sortie au mois d'avril, hein. Eh oui, l'inévitable Johnny Hates Jazz avec Shattered Dreams.

Voilà, on y est, au début de l'été, quasi. Bah oui, on y est, on peut dire qu'on y est, franchement. Cold ici, un peu plus près des étoiles. Et c'est quand même fou, les maxis de Gold, comme ils étaient bien foutus. Hein. Là, on était quand même en 1985, pour la petite histoire, de la sortie de cet album, et surtout de ce maxi de Gold, plus près des étoiles. À propos de maxi, allez, nous, on revient, hein, dans quelques minutes, évidemment. Pour la deuxième partie, les maxi Summer de Génération Vinyle sont de sortie. Ouh là là, je peux vous dire... Ça va chauffer. Ouais, je le vois déjà, ça va aller vraiment très très bien. Franchement, vous allez monter le volume, vous allez voir, ça va être excellent ce soir. Je ne vous en dis pas plus. Vous allez rester avec nous, évidemment, mais ça c'est normal. Il y a 7 titres à découvrir au total pendant une heure dans les générations maxi vinyle. En attendant, pour rejoindre justement la deuxième partie, c'est Madonna, Borderline. Allez, à tout à l'heure.

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Qu'est-ce que j'adore, qu'est-ce que j'adore. Pour moi, c'est certainement l'un des plus beaux maxi de Dépêche Mode. Il fête ses 40 ans, même si officiellement sorti en 87. La chanson avait bien été enregistrée en 86, Dépêche Mode. Never Letting Me Down Again, on en perd nos mots, tellement c'est fabuleux. Vous êtes dans les maxi summer vinyle. Oui, c'est aussi ça, le génération vinyle pendant l'été. On fête la musique, on fête l'arrivée de l'été. On fête simplement la musique à la terrasse. Et je suis certain que vous allez bouger un petit peu là. C'est inévitable, hein. C'est aussi fait pour ça, les versions maxi, et on va pas s'en priver. Avec ici les Pet Shop Boys qui arrivent, Always on My Mind, et c'est l'Extended Dance, rien que pour vos yeux et pour vos oreilles.

deux versions de ce titre de Delirium avec Sarah McLachlan. Et sachez que quelques DJ de renom et bien pointus d'ailleurs se sont penchés sur ce titre pour faire des versions un peu étendues. Et celle-ci est particulièrement bien réussie il y a 14 ans déjà, version de Tiesto, Tiesto in Search of Sunrise Remix pour ce Delirium avec Sarah McLachlan et Silence. Pas question de silence parce que vous êtes bien dans les maxis de Génération Vinyle et nous on ne fait pas de silence dans les maxis. On vous propose simplement des versions étendues. Et celle-ci, on revient dans les années 80 d'ailleurs avec A Flock of Seagulls, certainement l'un des plus grands succès pour ce groupe, avec Wishing évidemment. Mais ici on écoute I Run. Vous êtes dans les maxis summer de Génération Vinyle et prenez bien du plaisir.

ce titre de Patrick Hernandez, Born to be Alive. Officiellement composé en 1973-1973 en Italie. Mais là, c'est une version remix qui est finalement sortie en Europe et qui a fait le succès qu'on connaît. Pas vraiment celle-ci, parce que ça c'est le maxi, mais la version originale ressemblait très fort au maxi. Elle était simplement un peu plus courte. Sortie en 1970-1978. Numéro 1 donc en Italie, en Autriche, en Suède, en Norvège, en France, enfin un peu partout. Et sachez que quand même, Patrick Hernandez a composé et récolté plus de royalties que certains artistes français très connus avec plusieurs titres. Et lui, avec un seul. Hein. C'est quand même pas mal. Hein. On va dire que c'est efficace. Bon, ça veut un euromillion, peut-être pas, mais au moins un loto. Un bon loto, on va dire ça comme ça. Vous êtes dans les maxis de Génération Vinyle, dans ce 454e numéro. Jour où on célèbre l'été, également la fête de la musique, et où on se fait plaisir.

Dominique avec de Les Bananes dans Génération Vinyle. Extrait de l'album d'ailleurs de Human League, l'album qui était l'anglais, d'ailleurs, sorti le 24 avril 1984. Cet album studio qui s'appelait Hysteria devait être plus fort que l'autre album d'art qui était sorti avec Don't You Want Me. Et la maison de disques était Virgin Records, mettait un peu la pression sur Phil Hockey en disant bah, on y va. Et de Libanon, c'est aussi des paroles qui étaient prises de position sur la guerre civile libanaise, un conflit armé qui a duré de 75-75 à 1990. Voilà, à l'époque aussi c'était comme ça. Alors on vient pour les classiques de Génération Vinyle. Dans quelques minutes, je vous ai pas parlé du concert parce que, petite surprise ce soir, vous allez voir, c'est un peu inédit, mais on aime ça, vous le savez. En attendant, pour rejoindre justement les classiques, un petit OMD, voilà, au question de ma nouvelle Zine de Tank, avec ici la version étendue de Secret.

0: classiques de Génération Vinyle. Radioactivity avec Kraftwerk pour démarrer la troisième et dernière partie du vinyle de ce soir. À savoir quand même qu'il y a 51 ans qu'est sorti ce titre. Je ne sais pas pourquoi. Plane comme un petit air de déjà entendu au-dessus de nous. Non, vous trouvez pas? Bon bref, c'est les classiques. C'est également la fête de la musique, c'est l'arrivée de l'été. Et vous le savez, dans les classiques de Génération Vinyle, on reparle également d'un album qui est sorti il y a 50 ans. 50 ans qu'est sorti cet album mythique. On ne savait pas à l'époque que ça allait faire ce succès-là. Et c'est vrai que c'est un album vraiment incontournable. C'est un véritable petit bijou qui sortait donc actuellement il y a 50 ans. C'était pendant l'été 1976, l'été 76, où on redécouvrait et on découvrait cet album des Eagles qui s'appelait simplement Hotel California. Vous avez compris, même si le titre est sorti le 22 avril 77, l'album était créé pendant l'été 1976-76. Donc finalement, il y a 50 ans, que résonnait dans nos oreilles cette fabuleuse ballade écrite notamment par Glenn Frey, par Don Henley et son groupe. Et ce fut vraiment un grand, grand succès et un incontournable. Alors on a décidé pour vous ce soir de vous reprolonger dans cet album avec deux succès, évidemment. Inutile de vous dire lesquels sont, on va écouter Hotel California parce que c'est inévitable. Il y aura également New Kid in Town et c'est des versions concerts qu'on vous propose. Et c'est le live de ce soir dans Génération Vinyle. Rien que pour vous et rien que pour vos oreilles. Et comme je le dis chaque fois, et j'adore le dire, prenez bien du plaisir, n'est-ce pas?
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déjà 4 ans qu'il est parti. C'est vrai que le temps passe furieusement vite quand on y pense. Meat Loaf ici avec I Do Anything For Love, dans l'histoire du rock, qui restera certainement l'un des plus grands aussi. Vous êtes dans les classiques de Génération Vinyle. On se replonge d'ailleurs dans l'album Division Bell de Pink Floyd. Voici I Hopes.

0: dernier chef-d'œuvre de Klaus Nomi. Avant de nous quitter, Cold Song. Il nous quittait effectivement le 6 août 1983 de son vrai nom Klaus Sperber. Et ce fut vraiment un grand classique aussi pour ce titre. Et qu'est-ce que vous voulez, Tori Amos par exemple, en version concert, eh ben on y va. Country Girls, c'est pour vous. Et ça ne fait que commencer.
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Aerosmith, Dream On, dans les classiques de Génération Minute, juste avant les Cure, Alone. Les Cure, la bonne surprise en fin 2024 avec Songs, vous le savez, of a Lost World, qui était vraiment magnifique, et le retour de Cure qu'on ne ratera pas non plus, début juillet ici sur le Parc Festival de Werther. Ce sera le 5, exactement le 5 juillet, on y est presque. Allez, se termine l'avant-dernière de la saison de Génération Vinyle, cette 10e saison, puisque l'aventure a commencé en 2016. La 11e saison arrivera au mois de septembre. On a encore une émission la semaine prochaine. Ce sera déjà la dernière, même heure, même endroit. On se quitte aujourd'hui avec Fatboy Slim, Right Here, Right Now. En attendant, je vous souhaite de passer une très belle fin de soirée et une très bonne nuit avec votre radio. Et merci pour votre

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